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4: Il est 6h00. Il est 6h00. Il est 6h00. 6h00. Il est 6h00. Il est 6h00. Il est 6h00. Il est 6h00. Il est 6h00. 6h00. Il est 6h00. 6h01. Il est 6h01. Il est 6h01. Il est 6h01. Il est 6h01. Il est 6h01. Il est 6h01. Il est 6h01. Il est 6h01. Il est 6h01. Il est 6h01. 6h01. Il est 6h02. Il est 6h02. 6h02. Il est 6h02. Il est 6h02. 6h02. Il est 6h02. Il est 6h02. Il est 6h02. Il est 6h02. Il est 6h02. Il est 6h03. Il est 6h03. Il est 6h03. Il est 6h03. Il est 6h03.

0: 9 minutes. Il est 6 h 09. 6 h 09. 6 h 09. Il est 6 h 09. Il est 6 h 09. Il est 6 h 09. 6 h 09. Il est 6 h 09. Il est 6 h 09. Il est 6 h 10. Il est 6 h 10. Il est 6 h 10. Il est 6 h 10. Il est 6 h 10. 6 h 10. Il est 6 h 10. 6 h 10. Il est 6 h 10. 6 h 10. Il est 6 h 10. Il est 6 h 11. Il est 6 h 11. Il est 6 h 11. 6 h 11. Il est 6 h 11. 6 h 11. 6 h 11. Il est 6 h 11. Il est 6 h 11. Il est 6 h 11. Il est 6 h 11. 6 h 12. Il est 6 h 12. Il est 6 h 12. 6 h 12. Il est 6 h 12. Il est 6 h 12. 6 h 12. Il est 6 h 12. 6 h 12. Il est 6 h 12. Il est 6 h 13. Il est 6 h 13. Il est 6 h 13. Il est 6 h 13. Il est 6 h 13. Il est 6 h 13. Il est 6 h 13. Il est 6 h 13. Il est 6 h 13. Il est 6 h 13. Il est 6 h 13. Il est 6h14. Il est 6h14. Il est 6h14. Il est 6h14. Il est 6h14. Il est 6h14. Il est 6h14. Il est 6h14. Il est 6h14. Il est 6h14. Il est 6h14. Il est 6h15. Il est 6h15. Il est 6h15. Il est 6h15. Il est 6h15. Il est 6h15. 6h15. 6h15. Il est 6h15. Il est 6h15. Il est 6h15. Il est 6h16. Il est 6h16. Il est 6h16. Il est 6h16. Il est 6h16. Il est 6h16. Il est 6h16. 6h16. Il est 6h16. Il est 6h16. Il est 6h16. Il est 6h17. Il est 6h17. 6h17. 6h17. Il est 6h17. Il est 6h17. Il est 6h17. 6h17. 6h17. Il est 6h17. 6h17. 6h17. 6h18. Il est 6h18. Il est 6h18. Il est 6h18. Il est 6h18. 6h18. Il est 6h18. Il est 6h18. Il est 6h18. Il est 6h18. 6h18. 6h18. Il est 6h19. 6h19. Il est 6h19. Il est 6h19. Il est 6h19. Il est 6h19. Il est 6h19. Il est 6h19. Il est 6h19. Il est 6h19. Il est 6h19. 6h20. Il est 6h20. 6h20. Il est 6h20. Il est 6h20. Il est 6h20. Il est 6h20. Il est 6h20. 6h20. 6h20. Il est 6h20. Il est 6h20. Il est 6h20. Il est 6h21. 6h21. 6h21. Il est 6h21. Il est 6h21. Il est 6h21. 6h21. Il est 6h21. 6h21. Il est 6h21. Il est 6h21.
1: Il est 6h21.
0: 6h22. Il est 6h22. 6h22. Il est 6h22. 6h22. Il est 6h22. Il est 6h22. 6h22. Il est 6h22. Il est 6h22. Il est 6h22. Il est 6h22. Il est 6h23. Il est 6h23. 6h23. Il est 6h23. 6h23. Il est 6h23.
1: 6h23.
0: Il est 6h23. 6h23. Il est 6h23. Il est 6h23. Il est 6h23. Il est 6h23. Il est 6h24. 6h24. Il est 6h24. Il est 6h24. 6h24. Il est 6h24. Il est 6h24. Il est 6h24. Il est 6h24. Il est 6h24. 6h24. Il est 6h24. Il est 6h25. Il est 6h25. Il est 6h25. Il est 6h25. Il est 6h25. Il est 6h25. Il est 6h25. 6h25. Il est 6h25. Il est 6h25. Il est 6h25. Il est 6h25. Il est 6h25. Il est 6h26. Il est 6h26. Il est 6h26. 6h26. 6h26. Il est 6h26. Il est 6h26. Il est 6h26. Il est 6h26. Il est 6h26. Il est 6h26. Il est 6h26. 6h27. Il est 6h27. Il est 6h27. Il est 6h27. 6h27. Il est 6h27. Il est 6h27. Il est 6h27. Il est 6h27. 6h27. Il est 6h27. Il est 6h27. Il est 6h28. Il est 6h28. Il est 6h28. Il est 6h28. Il est 6h28. 6h28. Il est 6h28. 6h28. Il est 6h28. Il est 6h28. Il est 6h28. Il est 6h28. Il est 6h29. Il est 6h29. Il est 6h29. Il est 6h29. Il est 6h29. Il est 6h29. Il est 6h29. Il est 6h29. Il est 6h29. Il est 6h29. 6h29. Il est 6h30. Il est 6h30. 6h30. Il est 6h30. Il est 6h30. Il est 6h30. Il est 6h30. 6h30. Il est 6h30. Il est 6h30. Il est 6h30. Il est 6h30. Il est 6h30. Il est 6h31. Il est 6h31. Il est 6h31. Il est 6h31. 6h31. Il est 6h31. Il est 6h31. Il est 6h31. 6h31. Il est 6h31. 6h31. Il est 6h32. Il est 6h32. Il est 6h32. 6h32. Il est 6h32. Il est 6h32. Il est 6h32. Il est 6h32. Il est 6h32. Il est 6h32. Il est 6h32. 6h33. Il est 6h33. Il est 6h33. Il est 6h33. 6h33. Il est 6h33. Il est 6h33. 6h33. Il est 6h33. Il est 6h33. Il est 6h34. Il est 6h34. Il est 6h34. Il est 6h34. Il est 6h34. 6h34. Il est 6h34. Il est 6h34. Il est 6h34. Il est 6h34. Il est 6h34. 6h35. 6h35. 6h35. 6h35. Il est 6h35. Il est 6h35. Il est 6h35. 6h35. Il est 6h35. 6h35. Il est 6h35. Il est 6h36. Il est 6h36. Il est 6h36. Il est 6h36. Il est 6h36. 6h36. 6h36. Il est 6h36. Il est 6h36. Il est 6h36. Il est 6h37. Il est 6h37. Il est 6h37. Il est 6h37. 6h37. 6h37. Il est 6h37. 6h37. Il est 6h37. Il est 6h37. Il est 6h37. Il est 6h37. Il est 6h38. Il est 6h38. Il est 6h38. Il est 6h38. Il est 6h38. Il est 6h38. 6h38. Il est 6h38. Il est 6h38. Il est 6h38. Il est 6h38. Il est 6h38. Il est 6h39. Il est 6h39. Il est 6h39. Il est 6h39. 6h39. Il est 6h39. Il est 6h39. Il est 6h39. Il est 6h39. Il est 6h39. Il est 6h39. 6h40. Il est 6h40. Il est 6h40. Il est 6h40. Il est 6h40. Il est 6h40. 6h40. Il est 6h40. Il est 6h40. Il est 6h40. Il est 6h40. Il est 6h40. Il est 6h41. Il est 6h41. Il est 6h41. Il est 6h41. 6h41. Il est 6h41. 6h41. Il est 6h41. Il est 6h41. Il est 6h41. Il est 6h41. 6h42. Il est 6h42. Il est 6h42. Il est 6h42. Il est 6h42. Il est 6h42. 6h42. Il est 6h42. Il est 6h42. 6h42. Il est 6h42. Il est 6h42. 6h43. Il est 6h43. Il est 6h43. Il est 6h43. Il est 6h43. 6h43. Il est 6h43. Il est 6h43. Il est 6h43. Ah, il est 6h43. 6h43. Il est 6h44. Il est 6h44. Il est 6h44. 6h44. Il est 6h44. Il est 6h44. 6h44. Il est 6h44. Il est 6h44. Il est 6h44. 6h45. Il est 6h45. Il est 6h45. Il est 6h45. Il est 6h45. Il est 6h45. 6h45. Il est 6h45. Il est 6h45. 6h45. Il est 6h45. Il est 6h46. Il est 6h46. Il est 6h46. 6h46. Il est 6h46. 6h46. 6h46. Il est 6h46. Il est 6h46. Il est 6h46. 6h46. 6h47. Il est 6h47. Il est 6h47. Il est 6h47. Il est 6h47. Il est 6h47. 6h47. 6h47. Il est 6h47. Il est 6h47. Il est 6h47. Il est 6h48. Il est 6h48. Il est 6h48. Il est 6h48. Il est 6h48. 6h48. Il est 6h48. 6h48. Il est 6h48. 6h48. Il est 6h48. Il est 6h49 minutes. Il est 6h49 minutes. Il est 6h49 minutes. Il est 6h49 minutes. Il est 6h49 minutes. Il est 6h49 minutes. Il est 6h49 minutes. 6h49 minutes. Il est 6h49 minutes. Il est 6h49 minutes. 6h49 minutes. Il est 6h50 minutes. Il est 6h50 minutes. Il est 6h50 minutes. 6h50 minutes. Il est 6h50 minutes. 6h50 minutes. Il est 6h50 minutes. Il est 6h50 minutes. 6h50 minutes.
1: Il est 6h50 minutes.
0: 6h50 minutes. Il est 6h51 minutes. Il est 6h51 minutes. Il est 6h51 minutes. Il est 6h51 minutes. 6h51 minutes. Il est 6h51 minutes. Il est 6h51 minutes. 6h51 minutes. Il est 6h51 minutes. Il est 6h51 minutes. Il est 6h52 minutes. 6h52 minutes. Il est 6h52 minutes. Il est 6h52 minutes.
1: Il est 6h52 minutes.
0: Il est 6h52 minutes. 6h52 minutes. Il est 6h52 minutes. Il est 6h52 minutes. 6h52 minutes. Il est 6h52 minutes. Il est 6h53 minutes. Il est 6h53 minutes. Il est 6h53 minutes. Il est 6h53 minutes. 6h53 minutes. Il est 6h53 minutes. 6h53 minutes. Il est 6h53 minutes. 6h53 minutes. Il est 6h53 minutes. Il est 6h53 minutes. Il est 6h53 minutes. Il est 6h53 minutes. Il est 6h53 minutes. et 54 minutes. 6 heures et 54 minutes. 6 heures et 54 minutes. Il est 6 heures et 54 minutes. Il est 6 heures et 54 minutes. Il est 6 heures et 54 minutes. Il est 6 heures et 54 minutes. Il est 6 heures et 54 minutes. Il est 6 heures et 54 minutes. Il est 6 heures et 54 minutes. 6 heures et 54 minutes. Il est 6 heures et 55 minutes. Il est 6 heures et 55 minutes. Il est 6 heures et 55 minutes. Il est 6 heures et 55 minutes. Il est 6 heures et 55 minutes. Il est 6 heures et 55 minutes. Il est 6 heures et 55 minutes. Il est 6 heures et 55 minutes. Il est 6 heures et 55 minutes. 6 heures et 55 minutes. 6 heures et 55 minutes. 6 heures et 56 minutes. Il est 6 heures et 56 minutes. Il est 6 heures et 56 minutes. Il est 6 heures et 56 minutes. 6 heures et 56 minutes. Il est 6 heures et 56 minutes. Il est 6 heures et 56 minutes. 6 heures et 56 minutes. Il est 6 heures et 56 minutes. Il est 6 heures et 56 minutes. 6 heures et 56 minutes. 6 heures et 56 minutes. Il est 6 heures et 56 minutes. Il est 6 heures et 57 minutes. Il est 6 heures et 57 minutes. 6 heures et 57 minutes. Il est 6 heures et 57 minutes. 6 heures et 57 minutes. Il est 6 heures et 57 minutes. Il est 6 heures et 57 minutes. Il est 6 heures et 57 minutes. Il est 6 heures et 57 minutes. Il est 6 heures et 57 minutes. Il est 6 heures et 57 minutes. Il est 6 heures et 57 minutes. Il est 6 heures et 58 minutes. 6 heures et 58 minutes. Il est 6 heures et 58 minutes. 6 heures et 58 minutes. Il est 6 heures et 58 minutes. Il est 6 heures et 58 minutes. Il est 6 heures et 58 minutes. Il est 6 heures et 58 minutes. Il est 6 heures et 58 minutes. 6 heures et 58 minutes. Il est 6 heures et 58 minutes. Il est 6 heures et 58 minutes. Il est 6h59. Il est 6h59. Il est 6h59. Il est 6h59. Il est 6h59. 6h59.
1: Il est 6h59.
0: Il est 6h59. Il est 6h59. Il est 6h59. Il est 6h59. Il est
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3: Les choses étant ce qu'elles sont, je suis un disque. Je suis une voix. Je suis un message. Je suis un représentant à domicile. Je m'insinue chez vous. Je vous fais réfléchir. Je déclenche, peut-être, chez vous l'intérêt ou bien la sympathie. Je suis léger, je suis postable et je ne coûte que quelques dizaines de centimes. Demain, vous pourrez m'envoyer partout ou seulement dans un département. Je peux frapper aux portes des familles qui ont de quoi m'écouter. Mon maître, chut, a 500 000 adresses. Ça fait au moins 2 millions de personnes, ça. Et même si vous m'envoyez dans une famille démunie de ce saphir qui me caresse le dos, on ira m'entendre chez un ami, car je suis, quand j'arrive, le messager mystérieux. Nul ne sait ce que je porte dans mes sillons. Je suis le sillon à suspense. Je puis être musique, bruit, silence, chansonnier, comédien ou directeur. J'informe, j'explique, je démontre, je vends. Et entre nous, je sais si bien parler.
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4: En novembre, le prix Nobel de la paix est attribué à Messieurs Sadat et Begin, mais les négociations entre l'Égypte et Israël butent chaque jour sur 1000 difficultés, si bien que l'année va s'achever sans que le traité ait été signé. Aucun vrai progrès donc pour la paix. En revanche, la guerre va bien. En Afrique d'abord. Le 14 mai, Kinshasa, capitale du Zaïre, lance un appel à de nombreux pays, dont la France, car une partie de son territoire, le Chaba, est de nouveau envahie par ce que l'on appelle les gendarmes katangais. Le 19 mai, 600 parachutistes envoyés par la France sont lâchés sur la ville de Kolwezi afin de venir en aide aux 3000 ressortissants étrangers. Parmi eux, 1700 Belges et 400 Français. Les opérations d'évacuation commencent immédiatement. Une centaine d'Européens sont retrouvés massacrés. Beaucoup d'autres sont portés disparus. Le témoignage des survivants de ce cauchemar est recueilli sur place et à l'arrivée en France.
5: Le président Mobutu a dit que l'armée zaïroise contrôlait Kolwezi, contrôlait l'aérodrome. Il n'en a jamais rien été. On n'a pas vu une seule force armée zaïroise depuis samedi matin. Samedi matin, je vous dis, on a été attaqué à 6h. À 8h30, les premiers rebelles étaient dans la ville. C'était des fils du pays. Et des gens

0: Non, il dit, tu rends pas ma voiture. Il dit, si tu donnes pas le retour, on te tue. Il a dit, ben vas-y, tue-moi. Ils ont tiré. Il est encore dans le jardin à l'heure actuelle. On l'a couvert, c'est tout ce qu'on a pu faire. Il y a des cadavres encore plein la ville.
1: Dès qu'ils ont su qu'ils arrivaient, que les parents allaient arriver, ils ont commencé à massacrer davantage, quoi. Heureusement qu'ils sont arrivés, les gars. Vous savez, quand on a entendu les avions,
2: avec la cocarde tricolore,
1: je pleure pas souvent, mais ce coup-ci, j'en ai versé des larmes.
3: Ils ont recherché des Français et ils demandaient les cartes d'identité. J'ai un exemple, quelqu'un qui était avec moi dans l'avion, par exemple, ils étaient à trois dans une maison. Bon, ben, ils ont demandé les cartes d'identité. Il y avait un Belge et deux Français, ils ont embarqué les deux Français et puis ils ont laissé le Belge dans la maison.
4: Ils voulaient me...
5: Vous,
4: dans ma maison.
5: Ouais.
4: Alors ma femme est intervenue, elle leur a montré des photos de mes enfants.
5: Ouais.
4: En leur disant que ça faisait 10 ans que j'étais là, ils m'ont chargé dans le camion. Et j'étais le premier Français certainement ramassé parce que il y a un travailleur de la Jacamine qui était au volant du camion et qui a dit qu'il me connaissait. Effectivement, ça faisait 10 ans, ils m'ont débarqué, moi, et tous ceux qu'ils ont ramassés après, ils les ont tués. Les premiers jours, c'était la chasse aux Français. Et après, ils sont revenus encore chez moi, 5-6 fois. Mais là, ils m'ont pillé tout, ils m'ont tout pris. Mais alors, j'avais le boy de la maison, qui chaque fois, c'est lui qui m'a sauvé. Hein.
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7: Partout, nous voyons la mainmise grandissante de l'État centralisateur sur la communauté de base, sur l'individu. La montée des fascismes économiques, politiques, religieux. Le progrès technique incontrôlé, celui qui nous fait accepter n'importe quoi pour assurer notre profit, notre bien-être. Le refus d'accepter l'autre comme un être différent. Qui peut naître, mourir, se nourrir, s'habiller, aimer, prier de manière différente. Alors, que faire ? 1. Qu'est-ce qu'on fait ? Continuons de croire que notre couleur de peau est la plus belle, notre civilisation la meilleure, notre religion la seule vraie. Et à la fin, crevons. Crevons d'être trop riches, d'être trop gras, d'être trop con. Ou bien, refusons d'asseoir notre prospérité collective sur le meurtre déguisé de millions d'hommes. Le moment n'est-il pas venu de considérer le tiers-monde non pas comme un vaste champ où s'exercera notre charité ou notre sens de la justice, mais plutôt comme la seule chance de survie qui reste à notre monde désaxé. Il est temps pour ces peuples de reprendre conscience de leurs propres valeurs. Bon, ben alors qu'est-ce qu'on fait en ce moment? Eh bien, on laboure un champ. Ça nous arrive souvent, mais aujourd'hui, c'est un champ vendu à l'armée par un propriétaire non paysan. Car au Larzac, nous aimons les symboles. Un canon en moins, un champ de blé en plus. Pas une herbe, pas un caillou à ajouter aux 260 000 hectares de la défense nationale, démente et boulimique de terre. Restons unis et solidaires. Labourer ce champ, aujourd'hui, ce n'est qu'un début. C'est tout le camp, un jour, qu'il faudra labourer.
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8: Chaque soir en public, je soumets mon corps aux supplices les plus divers. Je brise des tessons de bouteilles avec mon dos nu et invite des spectateurs à retirer les morceaux de verre plantés dans ma chair. Je diminue ou accélère à volonté par une gymnastique psychique mes pulsations cardiaques. Je m'enfonce des stylets à travers les flancs, les joues, la gorge, la langue et les seins. En 1952, couché sur une planche hérissée de clous acérés, je fais passer sur ma poitrine nue une 203 Peugeot. En 1954, à Marseille, les 450 kilos placés sur ma poitrine provoquent un écrasement de la cage thoracique. Un mois après,

0: Je reprenais la route. Toujours en 1954 à Paris, je jeûne pendant un mois, le corps criblé de longues aiguilles et de stylets, voulant prouver que le jeûne est un excellent moyen pour purifier le corps et éliminer les toxines. Raison m'a été donnée puisque, à partir du 8e jour de jeûne, j'ai pu conserver jour et nuit ces appareils dans ma chair sans qu'il y ait trace d'infection. Encore en 1954, pour savoir jusqu'à quel point la part de volonté qui rentre dans l'accomplissement des exercices des vrais fakirs pouvait être utile à la démonstration de ma thèse, je participe au championnat du monde de fakirisme et après avoir remporté le premier prix international de résistance à la douleur, je me vois remettre, à ma grande surprise, le titre suprême. Cette victoire m'ayant de nouveau valu les honneurs de la presse, en 1955, Bruno Cocatrix m'engage pour passer en vedette à l'Olympia. Mes expériences transforment en hôpital le célèbre music hall, provoquant une trentaine d'évanouissements à chaque représentation. La presse se déchaîne, certains journalistes me reprochent d'aller trop loin, d'autres m'approuvent et reconnaissent la valeur de ma thèse. En avril 1956 à Lille, afin de savoir combien de temps pouvait tenir un mineur emmuré vivant, à condition de ne pas avoir peur et conserver bon moral, je suis resté pendant 12 jours enterré vivant à 4 mètres sous terre, avec pour tout viatique 1,5 litre de thé non sucré, ceci dans une galerie de 2 mètres de long, 80 cm de haut et 80 cm de large. J'étais relié avec l'extérieur par un interphone. Lorsque j'ai demandé que l'on me libère, j'étais à bout de force et pourtant, je souriais.
1: Il y a toujours un tunnel au bout de la lumière.
2: Le matin du 23 janvier, le baron Empain est enlevé devant chez lui, avenue Foch, à Paris. Cet homme de 41 ans est un des plus puissants industriels d'Europe. Le groupe franco-belge qu'il dirige comprend 150 sociétés et emploie 130 000 personnes. Témoignage de son chauffeur.
3: On est parti comme d'habitude, comme tous les matins. Il se rendait à son bureau.
4: Oui.
3: Et c'est au bout de 50 mètres, 70 mètres que j'ai été stoppé par un cyclomoteur. Puis c'est pas dégagé, c'est à ce moment-là que j'ai vu arriver des petits types qui m'ont braqué. Puis qui m'ont jeté sur le trottoir, quoi. Et qui m'ont entraîné sur une quinzaine de mètres par les épaules, ils m'ont entraîné dans la boue, quoi. Mmh. Et puis ils m'ont projeté dans l'estafette. Et alors j'ai été ligoté des pieds à la tête.
2: Pour prouver qu'ils sont bien les ravisseurs du baron, les truands lui coupent un doigt qu'ils envoient à la police. Une très forte rançon est versée, Édouard Jean Empain est libéré, la police retrouvera les truands et une grande partie de l'argent. Le 7 septembre, le baron donne une conférence de presse.
5: La plupart de mes ravisseurs aujourd'hui sont en prison. C'est-à-dire qu'ils sont privés de liberté. Et vous savez, la privation de liberté, je pense que je sais ce que c'est. N'est-ce pas ? C'est un état absolument insupportable. Alors, je les plains beaucoup. Je pense que j'irai jusque-là. Je leur pardonne.
2: Après-midi du mardi 9 mai, le corps d'Aldo Moro est retrouvé dans le coffre d'une Renault 4L en plein cœur de Rome. Il a été tué de 4 balles dans la poitrine. Les terroristes l'avaient enlevé 54 jours plus tôt. Ils avaient tué son chauffeur et ses gardes du corps. Pour les Brigades Rouges, ce leader de la démocratie chrétienne, 3 fois président du Conseil, très probable futur président de la République italienne, était depuis longtemps l'homme à abattre. Artisan du rapprochement avec le Parti communiste, le fameux compromis historique. L'habileté politique de cet homme, de 66 ans, avait plusieurs fois sauvé la démocratie parlementaire, tant haïe par les extrémistes. Les Brigades Rouges l'ont donc tenu captif pendant près de 2 mois. Elles n'ont pas cédé aux prières du pape, ni aux messages venus du monde entier. De la même façon, les gouvernants italiens sont restés sourds à leurs exigences et aux appels du prisonnier qui implorait leur secours. Après la découverte du cadavre, réaction du numéro 2 du Parti communiste italien, Giancarlo Pajetta.
6: Voyons que la situation est grave, comme nous l'avons dit, et même plus grave de ce que nous pouvions penser. Il s'agit d'un crime, le fait qu'on l'a tué et on a voulu le porter centre de la vieille Rome, entre le siège de la démocratie chrétienne et le siège du Parti communiste, c'est comme un signe du mépris et je dirais même de la peur que ces tueurs ont de l'unité démocratique dans notre pays.
2: Réaction d'un des dirigeants de la démocratie chrétienne, ami d'Aldo Moro, Mario Ferreria Gradi.
4: Nous étions prêts à faire tout, mais pas aller contre la loi, d'agir contre les institutions, d'accepter la défaite devant des personnes qui sont fils d'Hélène et qui sont fils de l'obscurité. La disparition d'Aldo Moro était une tragédie qui avait pour but d'affaiblir la volonté de la démocratie chrétienne. Nous devons chercher de répondre en renforçant notre volonté et notre fermeté dans la défense de la liberté et de la démocratie.
2: 10 juillet, il fait très chaud en Espagne, les touristes somnolent au soleil, la vie est molle. Sur l'autoroute Barcelone-Valence, circulation intense. Soudain, au-dessus du terrain de camping de Los Alfaques, au bord de la mer, un camion-citerne rempli de gaz propane rate son virage, sort de la route, heurte un mur qui le sépare des campeurs et explose. En 5 secondes, tout est anéanti. 260 personnes sont brûlées, 146 meurent immédiatement. Pendant des jours et des jours, les images de ce cauchemar vont assombrir la vie de tous les vacanciers. Carcasses de caravanes carbonisées, corps calcinés, vision d'enfer.
7: Nous étions là en train de boire le café, il y a eu un boom, une langue de feu sur la route nationale, puis la deuxième explosion s'est produite de l'arrière du camp, ensuite une troisième, puis après les petites explosions en chaîne, bouteilles de gaz, réservoirs d'essence, parce que, je ne sais pas si vous avez vu les carcasses de voitures qui sont carbonisées là-bas, hein. Vraiment infernal, quand il y a eu la déflagration de flammes, là c'était incroyable, ça brûlait, le feu gagnait du terrain, hein. Il n'y avait personne pour l'arrêter. Hein. Les gens qui passaient là, totalement nus, qui brûlaient, qui hurlaient, aidez-nous, mais que voulez qu'on fasse?
8: On a vu une grosse fumée noire, et ça a été comme un bombardement. On a levé les yeux, ça a été des flammes qui nous ont envahi le temps, la moitié du temps. À ce moment-là, mes filles faisaient la vaisselle juste derrière, chez nous. Les morceaux de caravane se sont envolés, le capot de la voiture, on l'a vu sauter. Et on a eu le temps de s'attraper tous les deux. On voulait rentrer dans le feu pour aller récupérer nos deux filles, mais on ne pouvait plus respirer. Alors on a fait marche arrière, on est parti à l'eau. On avait la mer à 20 mètres. On s'est jeté à l'eau. Et à l'eau, j'entendais Nadine, qui était très brûlée, qui appelait maman. Et j'entendais sa voix, mais elle était méconnaissable, mes yeux. Méconnaissable. Elle n'avait plus de cheveux, elle était toute pelée. Et puis c'était ma fille.
2: Cette année va connaître aussi le plus grand suicide collectif de l'histoire. Les 400 adeptes américains d'une secte, le Temple du Peuple, fondée par un ancien pasteur de 46 ans, James Jones, vont se tuer en même temps. Ils avaient assassiné un député et des journalistes venus enquêter sur leur colonie en Guyana. Ce crime découvert avait provoqué un scandale. Tous les fidèles et leurs chefs ont préféré se donner la mort plutôt que de rendre des comptes. Après tant de nouvelles noires, deux pages de carnet rose. Il y a 22 ans, un prince européen tombait amoureux d'une étoile américaine, régnait de Monaco, épousait Grace Kelly. Cette année, leur fille aînée, Caroline, a épousé Philippe Junot, playboy de 38 ans. Le prince avait épousé une roturière, la princesse épouse un roturier. Les bals se succèdent pour la noce. Pendant 3 jours, capeline, mousseline, limousine défilent sur les clichés de l'actualité heureuse. L'Europe des chaumières suit avec émotion la cérémonie du mariage civil.
9: Madame, voulez-vous prendre pour mari Monsieur Philippe Michel Francis Junot, ici présent?
10: Oui.
9: Monsieur, voulez-vous prendre pour femme Son Altesse Sérénissime, Madame Caroline Louise Marguerite Grimaldi, princesse de Monaco, ici présente?
10: Oui.
9: Au nom de la loi, je vous déclare unis par le mariage.
2: À la différence du mariage Junot-Grimaldi, conclusion logique d'un amour né dans le tapage des clubs de la mode, celui de la grecque Christina Onassis, 27 ans, héritière d'un des hommes les plus riches du monde, fait l'effet d'une bombe. La nouvelle impératrice des mers choisit pour troisième mari un obscur fonctionnaire soviétique de 37 ans, Sergueï Danilovitch Kausov. Au début, personne n'osait y croire. On y voyait une machination russe, un moyen pour le Kremlin de s'approprier la flotte de son père. Mais le mariage a bel et bien lieu à Moscou. Le da rituel est prononcé devant quelques intimes et les amoureux passent leur lune de miel en Sibérie centrale. L'Occident n'arrivera pas à percer les mystères de l'idylle.
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10: À notre époque, l'information envahit chaque minute de notre existence. Cependant, si nous sommes tous avertis des dernières techniques de vol spatial, il est un domaine où l'ignorance est stupéfiante, intolérable. C'est celui de la vie de tous les jours, et pourtant c'est celui où, par les gestes de l'amour, un couple peut être lié pour la plus extraordinaire des aventures, celle qui transmet la vie. Mais les élans sexuels ne sont pas sans risque, et ces risques sont trop souvent méconnus. Il y avait jusqu'ici, pour certaines adolescentes, la crainte de la grossesse. Or, la plupart d'entre elles pensent avoir trouvé une solution à ce risque. Persiste au contraire, de plus en plus accru, le danger au cours des rapports sexuels de contracter des maladies, les maladies vénériennes. Vénus, déesse de l'amour, leur a donné son nom. Mais nous préférons les considérer comme des maladies ordinaires, infectieuses, contagieuses, transmises d'une personne à l'autre au cours de contacts ou de rapports sexuels. Or, il est frappant de constater à quel point ces maladies sont confondues ou volontairement ignorées, quel que soit d'ailleurs l'âge ou le milieu social. Notre but sera donc ici, en insistant sur la fréquence actuelle de ces maladies, de définir leur caractère propre et surtout de mettre chacun, chacune, en face de leurs responsabilités. Disons tout de suite qu'il existe essentiellement dans notre pays deux maladies vénériennes, très différentes l'une de l'autre, la blénorragie gonocoxique la plus fréquente et la syphilis.
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Pendu à son cou, au dos de la médaille est incisé T-muette. Sa muette au pluriel. On lui a dédié un pendentif T-muette. Ça rime avec moquette, toilette et lunettes. Spécial dédicacette, dédicacette. Hommage, don, hommage de on. On tâte le collier pendu à son cou, irrité. Ou alors on est irrité de toucher le collier irrité. Ou non, on hérité. Touche le collier irrité, non hérité. On est irrité de toucher la médaille. Irrité. Ou on touche le collier irrité qu'il irrite. Du coup, le cou est irrité par la médaille car on l'a tâté. Bref, on dit non. On dit pas bref, c'est I qui dit bref. I dit bref pour dire qu'on dit bref. Donc on dit non, on dit pas bref. Donc non, on dit c'est tout. Non, on dit pas c'est tout. Et on dit pas non. Et on dit pas non. Sérieux, comment écrire bêtement qu'on dit deux points ce qu'on a à dire. Sérieux, on tâte la médaille et on exprime. Et on s'exprime. Et on ne dit pas deux points mais un point qui paraît remarquable à on. Comment ça se fait que tu portes autant de chaînes? Elle, pourtant convaincu de parer son cou, me décorer me paraît d'inoffensive, chaîne dorée. De parer son cou, me décorer me paraît d'inoffensive, offensive, chaîne dorée. Au cou le collier, aux poignets les bracelets, aux mains les bagues, aux chevilles les chaînes portées partout le corps paré sur le qui-vive de bijoux qui vont là, de bijoux qui va là piéger le corps qui snie, corps chose et corps quelqu'un préparé et paré, corps chose et corps quelqu'un préparé et un quelqu'un préparé et paré et chose pareil. Il y a des corps dans le décor et des vieilles couilles dans le pâté. Décor au pied.

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0: Eh bien voilà, vous êtes toujours sur Radio Pinode et nous venons d'entendre We Water 28 avec la metteuse en scène Hélène Soulier, une rubrique audio qui est fabriquée par Elena Biserna et moi-même, Carole Riossec, mise en ligne par Lionel Palin sur le site de Revue et Corrigée. Il y a plein d'informations sur ce site, vous allez pouvoir voir tous les autres numéros. Qui sont, c'est une revue qui est une revue papier, une très belle revue papier, qui est faite par des bénévoles. Et je vous invite vraiment à prendre le temps d'éplucher tous les numéros qui sont sortis depuis 30 ans. On a fêté les 30 ans de la revue il y a juste un an. Voilà, eh bien, il me reste à vous souhaiter une très bonne journée. C'est dimanche. Et le dimanche prochain, vous allez retrouver également un autre numéro de We Water qui sera présenté cette fois-ci par Elena Biserna. Et puis encore un autre dimanche avec un autre numéro de We Water. Voilà, je vous souhaite une très bonne journée et restez bien surtout confinés et sur Radio Pinode.
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3: Épisode 6. Yann gagne 700 000 euros en grattant un billet de loterie. C'est le tournis dans sa tête. Il va enfin pouvoir réaliser son rêve. Ce sera l'achat d'un ancien bâtiment de fonction de TDF Radio France à Mulhouse. Il s'imagine déjà convier ses amis à venir le rejoindre sans condition dans ce havre de création et de liberté. La République de Pinode va enfin voir le jour. Et c'est une bonne nouvelle pour Nico, qui va pouvoir mettre en place sa start-up et développer son navigateur européen pour garantir l'intégrité de l'Europe vis-à-vis du numérique, selon ses dires. Eric ne trouve rien de mieux à faire que de lire les rubriques « Effets secondaires » sur des notices de médicaments à une heure de grande écoute. En cette période de crise sanitaire, le chat et les mails de plaintes affluent à Radio Pinode. Valentina se confie à Sarah. Elle lui annonce qu'elle a des super-pouvoirs. Elle peut dialoguer avec les ordinateurs sans passer par le clavier. Elle comprend tout ce qu'ils disent et eux la comprennent. Pour Marika, le challenge est d'intégrer un nouveau cabinet d'avocats dirigé par un macho. Quant à Jean-Baptiste, il se lance dans la religion bouddhiste. Marika essaye de cacher ses sentiments pour Kevin, mais travailler avec lui et être proche de lui rendent les choses difficiles. Pour se protéger, elle garde un comportement distant vis-à-vis de lui. Elle joue tellement bien l'indifférence que Kevin en tire ses conclusions.
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